0: du village.
1: Toto, Yawoto.
2: Madame, les faits nous contrarient. Vous êtes la dernière personne à avoir vu votre mari. Vous qui clamez votre innocence. Qu'avez-vous à dire pour votre défense?

0: travailler. Sur la route, tout allait bien. On était là à parler de tout et de rien. Mais on est rentré dans la cour. Dès qu'il a vu sa femme, il a crié tout d'un coup. En même temps, il est tombé. Paniqué, je suis allé chercher de l'aide. Et la suite de l'histoire, vous la connaissez.
1: N'oubliez pas que vous êtes en présence du roi. Et celui qui donne la parole ici, c'est moi. On m'annonce un témoin dans l'assemblée. J'appelle le boucher du marché.

0: empoisonné.
1: Attendez. Douden aurait été empoisonné par son propre frère. Et bien sûr, vous n'êtes pas un complice de la sorcière. Pour que votre témoignage soit approuvé, y aurait-il une autre personne pour le prouver?
0: Bien sûr, moi.
1: Douden, c'est bien vous? Vous allez bien?

0: mesdemoiselles, messieurs. Et voici l'international Chalal
1: et Maître Gazonga
0: depuis Abidjan. Mes amis, est-ce qu'on peut y aller?
2: Bien sûr.
0: Ok, d'accord. Nous allons. Ah oui, bien sûr.
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0: problématique de l'égalité entre les hommes et les femmes. Dans le débat donc cette semaine, quel type d'égalité faut-il entre l'homme avec petit H et la femme dans le contexte burkinabé? Pour en débattre, nous avons sur ce plateau une aînée, Reine Lydia Saloukou, est la directrice pays de l'ONG Pathfinder International. Avec nous également sur ce plateau, deux jeunes et en face de Madame Saloukou, George Youl.
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0: Le Burkina Faso, comme plusieurs autres pays africains, a pris part au forum Génération Égalité qui a eu lieu du 30 juin au 2 juillet dernier. Ce forum qui a connu la participation de plusieurs jeunes a une fois de plus posé le débat sur la question récurrente et problématique de l'égalité entre les hommes et les femmes. Dans le débat donc cette semaine, quel type d'égalité faut-il entre l'homme avec petit H et la femme dans le contexte burkinabé? Pour en débattre, nous avons sur ce plateau une aînée, Reine Lydia Saloukou est la directrice pays de l'ONG Pathfinder International. Avec nous également sur ce plateau, deux jeunes et en face de Madame Saloukou, George Youl est un communicateur et Dié Valérie Traoré est une étudiante. Voilà, le décor est planté. Place à présent au débat.
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0: Alors Youl, on débute par vous. Vous êtes l'invité homme, on va dire comme ça, sur ce plateau, en face de deux femmes. Et cette question d'égalité entre l'homme et la femme, ce n'est pas du tout nouveau. Et c'est un combat qui se mène depuis un bon bout de temps. Vous, en tant que jeune et en tant qu'homme, dites-nous quelle est votre position sur cette question.
2: Ok. Pour moi, il ne peut pas y avoir d'égalité entre l'homme et la femme. D'autant plus que entre les hommes eux-mêmes, il n'y a pas d'égalité. Vous l'avez si bien mentionné, et c'est un débat qui date d'avant notre naissance, et vieux comme le monde, mais jusqu'à présent, il n'y a pas consensus. C'est pour dire que c'est naturel. L'inégalité, c'est une loi naturelle.
0: Et donc, vous estimez qu'il ne peut pas avoir d'égalité entre l'homme et la femme. Pourquoi exactement?
2: Comme je le disais, oui. C'est une loi naturelle, uh-huh. C'est-à-dire entre nous-mêmes les hommes, entre vous et moi, il n'y a pas d'égalité. Et déjà, en fonction de ton statut social, et de ton appartenance, et que ce soit ethnique, religieux, autre, ça définit ton identité. Et en fonction de ça, la société va se comporter.
0: Et donc, vous estimez que l'inégalité, c'est normal, donc il faut garder cette inégalité entre l'homme et la femme.
2: Et exactement, et c'est dans ça que l'humanité, en réalité, est belle à voir, et l'humanité, disons, est merveilleuse.
0: Ah oui, on voit Madame Saloukou qui veut réagir. Vous n'êtes pas du tout d'accord avec
3: pas
0: ce qu'il
3: tout,
0: dit.
3: Pas du tout, pas du tout. Parce que si c'est ça, ça veut dire qu'on doit avoir toujours des pauvres, on doit avoir des riches, on doit avoir ceux qui sont allés à l'école et ceux qui ne sont pas allés à l'école.
0: Il dit que c'est regarder, ce qui fait l'équilibre du monde.
3: Et regarder ça comme ça. Je ne crois pas que ça soit vraiment ce qui est recherché dans le meilleur du monde. Je pense qu'il y a des rôles qu'on joue et qui permet vraiment de créer cette harmonie-là. Parce que pour moi, le concept d'égalité, c'est l'égalité de chance. C'est-à-dire qu'on ne doit pas refuser à quelqu'un qui veut vraiment faire comme les autres ou comme un groupe déterminé, de ne pas le faire juste parce qu'il est de telle ethnie ou de tel groupe. C'est de ça qu'on parle réellement quand on parle d'égalité. C'est égalité de chance. Parce que c'est clair.
0: Est-ce que vous estimez qu'aujourd'hui, il n'y a pas une égalité de chance entre l'homme et la femme?
3: C'est pas possible à l'heure actuelle de parler d'égalité de chance. C'est ce qui explique vraiment cette réunion qui s'est passée au niveau de Paris.
0: Mmh, on ce le forum sait, Génération
3: y a,
0: Égalité.
3: Oui, on sait toujours qu'il y a des mariages forcés. On sait toujours qu'il y a des filles qu'on retire de l'école. On sait toujours que au niveau de l'emploi, ce n'est pas toujours évident d'avoir des femmes à des positions de haut niveau, il y a toujours des choses à faire. Et je me dis que le travail de l'homme, c'est toujours de travailler à améliorer les situations. Et donc, c'est ça qui crée...
0: Alors, on va poser la question à la jeune fille Valérie sur ce plateau. Vous qui êtes, dites-nous, jeune, là, on est au 21e siècle. Oui. Madame Saloukou dit que il y a des inégalités. Mm-hmm. Et vous qui êtes jeune, est-ce que vous constatez effectivement qu'il y a des inégalités entre vous qui êtes jeune, mm-hmm. entre une jeune femme et un jeune homme, par exemple, comme Yul? Mm-hmm.
4: Il y a effectivement de l'inégalité, mais moi je crois que c'est quelque chose qu'on peut, voilà, y remédier. Je dis y remédier parce que il y a deux volets en fait. Quand on dit inégalité, il y a deux volets. Voilà. Côté professionnel, moi je crois que au niveau de là-bas, on peut y remédier, on peut corriger. Il peut y avoir égalité au niveau professionnel, mais au niveau de la vie en société, là c'est très compliqué. J'irai un peu dans le même sens que le frère qui vient de dire que c'est pas évident, c'est pas du tout évident avec notre culture, avec l'éducation, il sera très compliqué.
3: Donc, je pense qu'on a besoin de vraiment connaître notre culture. Je donne juste un exemple. Quand moi j'étais petite, on mangeait dans le même plat, mais on ne se lève pas au même moment. C'est-à-dire, on sait que le petit ne pourra pas manger au même rythme que les grands. Donc, on sait qu'il sera lésé si tout le monde doit rester jusqu'à ce que le plat finisse. Donc, on sait depuis longtemps comment il faut le faire. Parfois, on dit les questions de genre, les questions d'égalité, les questions de possibilité, ça vient d'ailleurs. Nous avons besoin de connaître notre culture pour voir qu'il y avait des mécanismes qui permettaient quand même de nuancer certaines choses.
0: Alors, mais vous le dites d'ailleurs, et vous m'étendez d'ailleurs la pêche, mm-hmm. La société africaine, on la considère comme une société matriarcale, où la femme est très valorisée. Pourquoi donc il faut poser ce débat sur la question de l'égalité ou l'inégalité entre l'homme et la femme si la femme est très valorisée ici en Afrique?
3: Je dirais pas, il y a des pratiques, c'est-à-dire tous les compartiments de la ville, de la vie n'est pas au même niveau et ne donne pas les mêmes possibilités aux femmes. Mais je pense que ce qui est important, c'est vraiment aussi de connaître notre culture, de connaître comment cette culture donne des possibilités et aussi de regarder ce qui se passe ailleurs pour voir est-ce qu'on peut importer certaines pratiques qui peuvent nous aider à créer cette harmonie-là au niveau de nos cultures. Je pense que, par exemple, ma génération a plus ou moins raté quelque chose en termes de fondamentaux. C'est-à-dire qu'on est arrivé, on a voulu copier plus ou moins tout ce qui vient d'Europe, tout ce qui vient de l'extérieur, en oubliant ou en balayant la culture.
0: Et donc, d'où cette question d'égalité ou inégalité. Est-ce que, Yul, est-ce que ce n'est pas une problématique qui est importée, tout simplement? Comme Madame Yul le dit, il y a certaines choses qui ont été importées en Afrique.
2: Exactement. Et je pense que l'égalité du genre...
0: Madame Saloukou, excusez-moi.
2: Et donc, les femmes, ce combat que les femmes mènent aujourd'hui, c'est un combat importé. Sinon, notre culture, nos parents avaient fait des tests sur que la femme puisse s'épanouir dans nos propres cultures sans y avoir recours des droits des femmes.
3: Je ne suis pas tout à fait d'accord avec
0: ça. On va le laisser terminer.
3: Je ne vais pas le laisser terminer parce que les gens vont retenir.
0: Oui.
3: Je voudrais revenir sur quelque chose. C'est très important. Dans le processus pour aller à Paris et faire la discussion du...
0: Là, vous parlez du forum Génération Égalité.
3: Forum. On a fait venir les femmes de toutes les provinces à Ouaga pour avoir une discussion. Et il y a des aspects sur lesquels les femmes ont dit, par exemple, on n'aimerait pas qu'on discute de tel ou tel aspect. Il y a tel ou tel aspect que nous voulons discuter. Et c'est sur ça qu'on est sorti avec des recommandations.
0: Quel aspect,
3: que
0: par exemple, les femmes ont trouvé important?
3: Il y a, par exemple, il y a eu des discussions sur la question de la violence, etc.
0: D'accord.
3: Et, par exemple, ils ont posé, et c'est une réalité, c'est vrai, il y a des difficultés si, par exemple, je n'ai pas les moyens financiers de me lever contre mon mari parce que le système ne permet pas, par exemple, si je retourne chez moi, mon père va me dire de retourner là-bas. Si déjà j'ai créé cette situation, ça veut dire que je me retrouve sans aucune base. Ça veut dire même au niveau moderne, on n'a pas créé les possibilités pour la prise en charge de ces femmes. Donc, par exemple, par rapport à cette question, les femmes ont demandé qu'on ne porte pas d'abord cette question à ce niveau-là. Mais ça ne veut pas dire que ça n'existe pas. Ça veut dire qu'il y a un travail à faire.
0: Youl
2: vous avez
0: son
2: demandé aux femmes, mais vous n'avez pas Youl, demandé allez-y. Aux hommes s'ils ne sont pas victimes d'inégalité.
3: Non, je m'excuse parce que dans ce cette réunion, il y avait aussi des hommes qui ont participé aux différentes réunions.
0: Eh bien, voilà qui est précisé.
3: Nous n'avons pas fait un débat juste que des femmes.
0: Ce n'était pas un débat entre les femmes.
3: On a fait un débat où on a apporté, où les gens avaient la parole libre. Et je voulais souligner qu'on a même créé, pendant le forum, un village égalitaire pour permettre même à quelqu'un de la rue de passer dans le village, de faire un débat libre.
0: Alors,
3: la question.
0: On va évoluer. Ce problème, cette problématique, cette question se pose. Est-ce qu'il faut une égalité au niveau du couple ou est-ce qu'une égalité au niveau professionnel? Quel type d'égalité exactement les femmes réclament?
3: Mais ça dépend de votre définition
2: c'est l'égalité. L'égalité, c'est déjà une utopie.
0: C'est déjà une utopie. Ça, c'est votre position. Ça, c'est votre position. Rapidement, on va poser la question à Valérie, qui est la jeune fille ici. Elle va répondre d'abord et puis on vous passe la parole, Youl.
2: Okay.
0: Pour vous, est-ce qu'il faut une égalité au niveau professionnel ou une égalité au niveau des couples, je veux dire, entre l'homme dans le couple et sa femme dans le couple?
4: Okay.
0: Oui. Quel type d'égalité est-ce que vous, en tant que femme, par exemple, vous voulez?
4: Moi, je veux une égalité du côté professionnel. Parce qu'au niveau du couple, il faut pas d'égalité. Moi, mais je suis pas d'accord, mais je suis contre cela. Parce que c'est à cause de l'histoire d'égalité. Et aujourd'hui, on a plus de 1400 divorces par an. Parce qu'on s'est dit qu'on est égal à l'homme et il faut qu'on
0: tienne tête. Là, ce sont les chiffres du tribunal de Ouagadougou.
4: Uniquement à Ouagadougou, on a constaté qu'il y a 1400 divorces par an. C'est parce qu'en ce moment, les femmes se disent que voilà, on est égal à l'homme, donc
3: moi,
4: on peut lui tenir tête. Voilà, donc moi, je trouve que c'est
0: madame, elle termine rapidement et puis on vous passe la parole, s'il vous plaît.
4: Je trouve qu'ici...
0: Elle termine rapidement, oui, allez-y.
4: Ici, il ne faut même pas se pencher. Il faut pas se pencher là-bas. Il faut plutôt lutter côté professionnel pour que les salaires, côté recrutement, les postes, qu'il y ait l'égalité là-bas. Parce qu'on constate que les mêmes diplômes qui arrivent au niveau des entreprises,
0: vous allez préciser ce que vous dites. Alors, on retiendra de ce que Valérie dit. Rapidement,
3: vous allez avoir la parole,
0: Madame Saloukou, pour préciser.
3: Peut-être tu n'iras pas travailler. Donc, comment on va trouver des femmes dans les professions pour les élever?
0: Terminez rapidement, Valérie, et puis on passe la parole à Madame
3: Saloukou. Donc, comme je le disais,
0: terminez rapidement, s'il vous plaît.
4: Voilà,
0: oui,
4: comme
0: allez-y.
4: Je le disais, côté professionnel, on ne peut pas concevoir que vous avez le même diplôme et vous n'avez pas les mêmes salaires. Ce n'est pas possible. Je ne peux pas faire les mêmes études qu'un homme et aller postuler pour un emploi et finalement le gars sera plus payé que moi. Moi, je ne suis pas d'accord.
0: Est-ce que, de votre constat, c'est le cas?
3: Mais normalement, ça doit être comme
0: c'est
3: ça. Est-ce que vous voulez que tout parte dans les bras de l'homme? Il faut qu'on lui donne, si dans votre conception...
0: Valérie, est-ce que vous constatez qu'au Burkina Faso, il y a une égalité au niveau professionnel entre l'homme et la femme?
4: Oui.
0: Vous constatez cela?
4: Oui.
0: Alors, Madame Saloukou, on retiendra de ce que Valérie dit, qu'au niveau du couple, il n'est pas forcément nécessaire de parler d'égalité,
3: mais c'est
0: par contre, au niveau professionnel, il le faut.
3: Quelle est sa définition de l'égalité? Parce que dans le couple, pour moi, quel que soit Alpha, c'est un arrangement harmonieux entre un homme et une femme. Et quand tu prends quelqu'un, c'est parce que tu connais à peu près ce qu'il peut t'apporter et ce que tu peux lui apporter pour que vous puissiez construire un avenir. Je veux dire, il y a la société, mais il y a la manière. Un couple est différent de l'un à l'autre. On ne veut pas quelque chose qui soit harmonieux. Mais je voulais insister pour madame, pour lui dire, s'il n'y a pas cette aspiration de possibilité au niveau du couple même, la femme n'ira pas travailler.
0: Alors,
3: ça veut dire qu'il n'y a même pas de possibilité.
0: Oui.
3: Je vous parle, moi, je suis directrice, mais j'ai vécu la situation où, par rapport, on a fait les études, on a fini en Europe, où, au retour, on te dit, non, il y a les enfants, etc. C'est mieux que tu prennes du temps pour t'occuper des enfants au lieu de faire de la carrière. C'est pour ça que je dis, il faut qu'à l'intérieur, il y ait de la compréhension et du soutien par rapport. Il y a des possibilités, on dit, c'est la femme donc, ne doit pas faire ci.
0: Oui, donc vous estimez qu'il faut une égalité également dans le couple, autant au plan professionnel que
3: c'est
0: dans
3: les
0: couples.
3: C'est pour ça que je dis, quelle est la définition de l'égalité? L'égalité, ce n'est pas toi tu sors, je vais sortir. Oui. Ce n'est pas de ça qu'on parle.
0: C'est quelle égalité vous parlez?
3: L'égalité,
0: donc
3: c'est-à-dire qu'il y a une possibilité. Si je veux, par exemple, faire une profession, que j'ai cette possibilité. Si je veux acheter une maison, qu'on me donne cette possibilité. Si je veux voyager, qu'on me donne cette possibilité. Mais qu'on ne me dise pas, parce que tu es femme, tu ne dois pas le faire. C'est juste ça. Mon statut de femme ne me limite pas.
0: Mais est-ce que ce n'est pas déjà fait ici au Burkina? Est-ce que les femmes n'ont pas suffisamment le droit d'aller travailler, de mener leurs activités?
3: Mais ça, c'est peut-être ce que la loi prévoit. Mais dans le couple, je ne suis pas convaincue qu'il n'y a pas beaucoup de femmes.
0: Vous estimez que ce n'est pas effectif?
3: C'est pas effectif. Youl,
2: elles ont déjà ce droit-là au Burkina, mais l'égalité que prône notre maman est une utopie parce que, d'abord même dans la vie sociale, je prends à l'école, lorsqu'on forme des groupes, on dit groupe de travail. Même si c'est des groupes de garçons, on dit forcément qu'il faut un chef de groupe pour diriger. L'expérience a montré que lorsque deux personnes se réunissent, il faut choisir un chef. Donc dans le couple, on a déjà deux personnes et les enfants s'ajoutent. Il faut un meneur. Le meneur, ça sera qui? La femme ou l'homme? Ok. Disons que la femme et l'homme, ils sont égaux. Est-ce que l'égalité que vous prenez sur le papier.
0: Je termine rapidement.
3: C'est très important.
2: Madame se lève.
0: Oui, je vais lui poser la question. La question lui sera posée.
2: À votre mariage, vous dites
0: à
2: monsieur, bon, écoutez, on va diviser l'argent, les frais de mariage en deux. Comme je cite ton égal, on prend toutes les décisions dans le couple, on le fait en deux. Les factures viennent. Vous dites, écoutez, les enfants viennent demander quelque chose. On le fait en deux.
0: Alors donc, pour vous, si on parle d'égalité au niveau des couples, il faut aussi une égalité au niveau des dépenses.
2: Partout.
0: Est-ce que vous vivez en couple, Youl?
2: Non, je ne vis pas en couple.
0: Pas encore. Mais est-ce que vous estimez...
3: C'est pour ça que vous parlez comme ça. Et pour vous dire quelque chose, c'est très clair la contribution de la femme. Même au niveau des traditionnels, la femme contribue. Et je me rappelle que quand nous sommes allés à Bobo pour pouvoir échanger avec les religieux, nous avons pu rencontrer le chef Bobo Mandarin,
0: oui,
3: où on a échangé avec lui sur cette question. Et il a dit, c'est vrai, on ne voit pas les femmes visibles. Mais c'est très important ce que l'adage traditionnel dit, que la nuit, on est toujours conseillé.
0: Oui. La nuit porte conseil.
3: Porte conseil. Ça veut dire que l'homme sait qu'il doit donner une place. On n'a pas besoin,
2: exactement,
3: en tant que femme. Je pense que c'est pour ça que je dis la définition que vous avez est erronée. Et je voudrais vraiment qu'on
0: revienne...
3: Quelle
0: est donc vous, la bonne définition
3: la
0: que
3: bonne
0: vous donnez de cette
3: définition,
0: question d'égalité? Oui.
3: C'est avoir accès. Par exemple, je ne serais pas ici si on ne m'avait pas donné cette possibilité de faire des études, si on ne m'avait pas donné cette possibilité d'occuper le poste que j'ai. Et je pense que c'est mon droit et mon devoir de donner cette possibilité à d'autres filles. Et c'est l'espoir. Et ça veut dire que 52% de notre population, on va lui refuser juste parce qu'il est de sexe féminin à faire certaines choses.
0: Alors, je rappelle que vous êtes la directrice pays de l'ONG Pathfinder.
3: Juste de rester avec les hommes, qu'on n'avance pas sur cette question.
2: La femme.
3: Moi, je voudrais que vous regardiez les pays gouvernés par les femmes, par exemple, sur la question du COVID. Mmh. C'est ceux qui ont le plus maîtrisé la question.
0: Alors, il y a cette question aussi, madame, qui taraude un peu l'esprit de nos auditeurs. Est-ce que l'égalité que vous prenez, est-ce que c'est une égalité 50-50, c'est-à-dire à part égale?
3: Non.
0: C'est cela?
3: Je vais dire, c'est l'égalité de possibilité.
0: Okay.
3: C'est-à-dire, il y a une certaine... Moi, par exemple, où je veux pas être un homme. Je veux dire, il y a une telle beauté et j'ai donné la vie que l'homme ne pourra jamais avoir. Je lui donne la possibilité de sentir qu'il a donné la vie. Mais aller accoucher, avoir cette douleur et avoir tout ce sentiment qui sort que tu as pu engendrer quelqu'un, c'est vrai, avec Dieu, je pense que c'est quelque chose que je ne donnerais pas, je ne changerais pas pour être un homme. Je veux dire là où je suis. Et j'aime être féminine, j'aime plaire, je veux dire tout ce qui est. Mais je veux qu'on me donne la possibilité, si j'ai envie de faire du sport, si j'ai envie de faire telle activité, qu'on me donne cette possibilité-là de pouvoir le faire.
5: Mmh. Et je pense que cette possibilité-là, on l'a déjà donnée aux femmes.
0: Oui.
5: Et mais les femmes elles-mêmes n'en veulent pas.
0: Ok.
5: Même les hommes, on va marquer la petite pause. Mais il faut vous imposer.
0: Youl, on marque la petite pause, okay. La courte pause, et puis on revient pour la suite de cette émission.
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0: Je rappelle que pour ce débat sur la question de l'égalité entre l'homme et la femme, nous recevons Reine Lydia Saloukou. Elle est la directrice pays de l'ONG Pathfinder International. Et avec nous également, il y a deux jeunes, Georges Youl, qui est un communicateur, et Dié-Valérie Traoré, qui est une étudiante. Alors, sur nos réseaux sociaux, il y a eu des réactions. On a par exemple Issou Baliman qui dit « Il n'y a aucune égalité possible, il y a de l'équité pour tous, être évalué sur des critères objectifs relatifs à chaque genre et surtout vivre en harmonie. » Alors, madame, on va passer la parole à Valérie. Et Baliman le dit sur notre page WhatsApp. Est-ce qu'il ne faut pas plutôt parler d'équité que d'égalité?
4: Oui, moi je suis d'accord avec lui. Il faut plutôt parler de l'équité, puisque en ce moment, ça sera un peu et le droit de chacun sera respecté. Mais s'il faut parler de l'égalité, en ce moment, c'est comme si, voilà, on devrait affronter l'autre. Ça sera un peu compliqué. L'égalité, c'est presque impossible. Il faut
0: impossible pour vous. Voilà. Vous estimez que ce n'est pas possible du tout qu'il y ait égalité entre l'homme et la femme.
4: Oui, côté social, j'ai dit c'est presque impossible. C'est impossible, même il faut dire que c'est impossible. Mais côté professionnel, je crois qu'on peut, on peut lutter pour ça. Je vais revenir un peu en arrière avec ce que Soul disait.
0: Youl plutôt
4: disait, dans une société, il faut un chef. Par exemple, l'État actuel, on a le président qui est là, l'Assemblée nationale, le gouvernement, c'est bien hiérarchisé. Donc, par exemple, dans un couple, il faut forcément quelqu'un qui va régner, qui va donner l'ordre. Avec la femme, là, c'est du laisser-faire. Si on dit égal, égal, la femme va trop prendre ça. Parce que nous, les femmes, là, quand on lui donne un pouvoir, on en abuse. On en abuse. Donc, je crois qu'il faut limiter le terme égalité.
0: Alors, il ne faut pas donner suffisamment de pouvoir aux femmes.
3: C'est ce que vous dites. La façon de réfléchir est vraiment, limitée par rapport. Est-ce que vous voulez dire qu'on n'a pas les mêmes sentiments, on n'a pas les mêmes émotions, on n'a pas... Vous voulez dire ça. Donc, vous voulez dire que ce n'est pas ma place, par exemple, de diriger. J'ai une organisation de plus de 100 personnes et j'ai des bureaux dans plus de... Sur les 13 régions, il y a 11 régions où nous sommes déjà. Donc, ça veut dire que ce n'est pas ma place d'être là-bas et de diriger des hommes.
0: Je vais dire des hommes. Côté professionnel, par exemple, aujourd'hui,
4: saluons vraiment l'évolution qu'il y a. Aujourd'hui, on peut voir des présidentes. De 2006 à 2018, on a eu Madame Johnson qui a dirigé le pays parfaitement et correctement. Aujourd'hui, ministère de la Défense, on a des femmes qui occupent ces postes-là. Voilà. Donc, aujourd'hui, c'est déjà évolué. Donc, là-bas, on reconnaît
3: permettre d'aller vers. Occuper ces responsabilités-là te demande parfois de ne pas faire certaines choses dans ton couple.
4: Non, c'est pas comme ça, les femmes envoyaient.
0: Je vais vous écouter, s'il vous plaît.
3: Parce que j'ai l'expérience dans ça. Ça va t'amener peut-être à des heures. Ça va t'amener à voyager tout le temps. Ça va t'amener à faire de la négociation pour avoir des fonds. Et par exemple, dans mon cas, je suis la plupart du temps dans un milieu hautement masculin. Où il faut vraiment.
0: Est-ce que vous avez eu besoin de l'autorisation, par exemple?
3: Par exemple, que mon conjoint soit d'accord avec ce que je fais.
0: Est-ce que vous avez eu l'autorisation de votre conjoint pour être directrice de l'ONG Pathfinder, par exemple?
3: Quel que soit Alpha, par exemple, quand on me propose quelque chose, je dois discuter avec mon conjoint pour dire voilà, et on fait une analyse pour voir qu'est-ce que ça va impacter. Est-ce que, par rapport à ce que il y a comme impact, est-ce qu'il y a une valeur ajoutée à y aller ou pas? Et si la valeur ajoutée peut impacter au niveau de la famille, on réfléchit pour voir quelles sont les alternatives, parce qu'il ne faut pas oublier aussi que j'ai des ambitions et qu'on a investi dans mon éducation en tant que telle.
0: Alors, elle a posé une question qui est, j'estime, importante. Elle estime que l'égalité telle que prônée est source de conflit. dans les foyers et dans la société
3: c'est
0: de façon générale.
3: C'est pour ça que je dis c'est un malentendu.
0: Oui.
3: C'est-à-dire la définition, c'est-à-dire que c'est très important. Et je suis prête à pouvoir recevoir des jeunes pour pouvoir expliquer comment ça se passe. Et comme je le dis, même dans le couple, il y a toujours de la négociation. Même deux individus qui se rencontrent, il y a toujours une influence de pouvoir qui se
5: commence. En ce moment,
3: ne
5: nous parlez pas d'égalité. Donc, parlez-nous de complémentarité, plutôt. Si ce n'est plus l'égalité.
3: Donc, s'il y a arrangement,
5: oui. Ils s'entendent, il y a négociation, oui. Ce n'est plus une question d'égalité.
3: Mais dans
5: c'est
3: la
5: se compléter,
3: vie, il y a toujours
5: s'accepter. Voilà. Bien dans sûr, la dans la vie, il y a toujours négociation, mais il n'y a pas toujours égalité.
3: C'est-à-dire
5: moi,
3: que
5: je peux
3: dès
5: négocier
3: la définition,
5: avec
3: j'ai
5: le
3: dit
5: président
3: égalité
5: de, façon,
3: de chance.
5: Mais ça ne veut pas dire que...
0: On s'écoute, s'il
3: égalité
0: vous plaît.
3: De chance. Dès que j'ai introduit, j'ai dit, il faut une égalité de chance. Et j'aimerais vous y voir. Par exemple, vous allez faire juste des filles. Vous allez leur dire de rester. Ou bien vous allez faire filles et garçons et vous pensez que les garçons peuvent s'amuser et les filles doivent rester seulement. Ça veut dire que quand vous faites ça, il n'y a qu'une partie du cerveau de l'homme qui est utilisée. Est-ce que vous le savez? C'est-à-dire qu'on ne lui apprend pas vraiment à avoir une vision complète et holistique. On est en train de dire, non, toi, tu ne fais pas ça, l'autre doit faire ça. Parfois, il va être confronté à une situation qui est vraiment simple, comme par exemple défaire quelque chose. Il ne pourra pas parce qu'il n'a pas l'habitude. On lui refuse.
0: Est-ce que cette question décide
3: qu'il n'a pas droit de savoir ça.
0: Est-ce que cette question d'égalité, madame
3: Saloukou, la possibilité de savoir et après
0: pas.
3: Il va choisir
0: débat, comment je faire. C'est un débat, la question d'égalité, c'est un débat qu'on va dire qui se mène au milieu urbain. Dans les zones rurales, on a l'impression que les femmes, ce n'est pas du tout leur préoccupation. Les femmes pensent plutôt à comment se nourrir, comment être plus en sécurité au Burkina Faso, dans notre contexte actuel. Est-ce que c'est vraiment une préoccupation des femmes qui sont dans les zones reculées, cette question d'égalité, madame Saloukou?
3: C'est parce que vous ramenez le débat au couple en disant l'homme et la femme dans le couple, etc. La question d'égalité touche à beaucoup d'aspects. Par exemple, quand on parle de l'insécurité, par exemple, dans notre pays, les femmes ne le vivent pas de la même façon que les hommes. Ça veut dire qu'on doit réfléchir comment aider les femmes à pouvoir faire face à ça.
0: Et là, encore, il faut parler d'égalité.
3: Oui, c'est une question. Je veux dire que c'est la définition qu'on donne en disant on voit... comment dire, sur une table, l'homme qui est arrêté ou comme ça, la femme qui est arrêtée. Et comme je viens de dire, ma spécificité de femme là, je la garde à aucun prix. Je ne veux pas être juste comme un homme. Je veux avoir la possibilité, si c'est possible que j'ai envie de faire ce que l'homme fait, que j'ai cette possibilité.
0: Je vais poser la même question à Valérie. Et est-ce que vous estimez que cette question d'égalité, cette lutte qui est menée dans les zones urbaines, est-ce que c'est vraiment une préoccupation pour les jeunes filles dans les zones rurales et les femmes de façon générale?
4: Dans les zones rurales, je trouve que si vous posez le problème, on ne va même pas vous regarder. On ne va pas vous regarder
3: vous
4: parce qu'ils ne considèrent pas.
3: Vous êtes déjà
4: oui, j'ai été au village.
3: Je ne crois pas.
4: Je vous dis, j'ai été au village. Parce que les femmes ne sont pas préoccupées par ça.
0: Termine rapidement, madame Saloukou.
4: Au contraire, les femmes vont marcher pour vous dire qu'elles sont contre. Parce que les femmes sont habituées à ça. On est habitué à être dirigées par les hommes. Parce que nous,
0: Et vous vous plaisez dans cela?
4: Et on se plaît dedans.
0: Ah
4: on se plaît, si je peux le dire. On se plaît dedans. Voilà. Sérieux, madame, je suis. je soutiens.
3: Je vous plaisez, mais donnez la possibilité à ceux à qui ça ne plaît pas de pouvoir.
4: Au milieu rural, je ne trouve pas. Je ne pense
3: pas
4: que vous allez trouver quelqu'un.
3: Je me dis
4: une
3: que si on
4: essaie de dire qu'elle est d'accord.
3: Dans cette perspective-là, vous ne serez même pas allé à l'école. Vous ne serez pas sur cette table pour faire ce débat.
4: Madame, je
3: parce
4: que
3: normalement, on a dit que les femmes doivent rester pour faire les aspects de cuisine, etc. Et qu'à un moment donné, de plus en plus, ce n'est pas la peine de les amener là-bas. Donc, je me dis, peut-être quelqu'un d'autre peut parler de ça, mais pas vous.
0: Alors,
4: madame,
0: je rappelle, là, selon
4: vous,
0: les
4: madame,
0: chiffres,
4: il y a deux
0: je
4: plans.
0: Je rappelle,
3: madame,
0: s'il vous plaît, s'il vous plaît, je rappelle que selon
3: on
0: les chiffres...
3: On vous a donné cette possibilité de vous asseoir ici et de pouvoir...
0: Et bien sûr, je rappelle, s'il vous plaît, on s'écoute, s'il vous plaît. Madame Saloukou, on va s'écouter, s'il vous plaît. Je rappelle, on va s'écouter, s'il vous plaît. S'il vous plaît,
3: ne soyez pas la femme qui va barrer la route à d'autres femmes.
0: Voilà. Je rappelle que selon les chiffres, au niveau au primaire en tout cas, les femmes, les filles sont plus nombreuses au primaire, à l'école primaire, que les garçons. Et c'est au niveau du secondaire que les chiffres commencent à baisser au niveau des femmes. Est-ce que quand même il n'y a pas cette avancée-là? On peut le dire quand même à ce niveau, Valérie?
4: Oui. Parce que les gens ont compris qu'il faut amener les filles à l'école. Si c'est côté et éducation, les gens ont compris ça. Oui, la fille doit aller à l'école. Ça, on n'en disconvient pas. Mais la fille doit être égale à l'homme dans le couple ou alors au village. Là, on n'est pas d'accord. Il faut être très clair. Donc, je trouve que les gens ont compris qu'il faut que la femme soit informée, instruite et également éduquée. Donc, les gens amènent les filles à l'école. Donc, moi, je suis d'accord. Je ne vois pas, puisque madame...
0: Et il n'y a pas de problème, donc. Il faut que les filles partent à l'école. Ça, vous êtes d'accord sur cela quand même, Youl?
5: Oui.
0: Il faut que les filles partent à l'école. Il faut qu'elles soient instruites. Il faut qu'elles soient éduquées, tout cela.
5: Exactement. Mais j'aimerais revenir sur ce qu'elle a dit. Au niveau de la rue, même en ville, la question d'égalité, si vous faites un micro-trottoir, vous demandez aux dames qu'est-ce que les préoccupations majeures. Elles vont pas faire sortir la question de l'égalité. C'est se soigner, manger, avoir un logement décent. Et le problème, c'est que ces droits-là même sont pas encore garantis, même pour les hommes.
3: Je peux.
0: Il va terminer rapidement et puis il vous passe
5: donc,
0: la parole.
5: Vous avez mentionné entre-temps l'égalité, les riches et les pauvres. Je pense que c'est ce combat-là vous devez mener. Si vous menez ce combat et que l'écart, le fossé entre les riches et les pauvres, quelle que soit femme ou homme, est réduit, on va respecter. Si vous êtes une directrice, l'homme va vous respecter, malgré le fait qu'il est homme.
3: Oui.
5: Une présidente, l'homme va le respecter. Alors, on donne la possibilité aux femmes. Souvent même, vous pouvez témoigner, il y a des débats, on invite des dames de venir, elles ne veulent pas venir. On met des dames dans des postes de responsabilité, elles refusent. Mais ne jouez pas à la victime en disant qu'on ne nous donne pas les chances. Je vous dis qu'il y a des emplois aussi où quand l'homme part, on dit qu'il ne peut pas avoir ce poste parce qu'il est homme. Ça existe, ces postes-là. Donc, ne jouez pas la victime comme si c'était chaque fois la femme qui est discriminée.
0: Alors,
5: à cause de son statut de femme, l'homme aussi est discriminé.
0: Youl, elle vous répond rapidement.
5: Donc, les femmes, faites-vous respecter.
0: Youl, elle vous répond. Youl, s'il vous plaît. S'il vous plaît.
5: Le respect, ça
0: s'humilite. Youl, s'il vous plaît, elle vous répond à présent. Madame Saloukou.
3: Moi, je pense que ce qu'il dit est très, très, très important. C'est-à-dire, quand il dit les femmes ont besoin de se nourrir, les femmes ont besoin de médicaments, les femmes ont. Est-ce que vous savez vraiment qu'il y a des femmes qui vont avoir la fistule parce que l'homme leur a refusé de leur donner l'argent pour aller dans une structure de santé?
6: Easy.

0: mesdames, mesdemoiselles, messieurs. Et voici l'international Chalal
1: et Maître Gazonga
0: depuis Abidjan. Les amis, est-ce qu'on peut y aller?
2: Bien sûr.
0: Ok, d'accord, d'accord.
2: Nous allons...
0: Ah oui, bien sûr. Je suis allé.